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Messieurs, dames, bonjour et bienvenue pour ce résumé des informations pour ce jeudi 6 août 2026 présenté par Jasmine Talma. Les autorités de santé publique invitent les consommateurs à la prudence lors de l'achat de grandes bouteilles d'eau destinées aux distributeurs, après avoir reçu un certain nombre de plaintes. Parmi celles-ci figurent des plaintes concernant une décoloration, de mauvaises odeurs émanant de l'eau en bouteille, ainsi que la présence de saleté. Les responsables précisent que les entreprises agréées doivent veiller à ce que les bouteilles, les bouchons et les joints portent tous la même marque. Ils rappellent également au public que les bouteilles en PET de 12 litres sont à usage unique et ne doivent pas être remplies à nouveau. Les acheteurs et les détaillants sont invités à conserver les justificatifs d'achat et à stocker l'eau en bouteille à l'abri de la lumière directe du soleil et surélevée par rapport au sol. Les premières photos et vidéos officielles de la mission Golden Jubilee des Seychelles à destination de la station spatiale internationale ont été remises au président Patrick Hermini par l'ambassadeur de Russie Kirill Sokolov-Shcherbachev lors d'une cérémonie de remise des lettres de créance à la State House. La mission transportait le drapeau national des Seychelles, les armoiries du pays et un message commémoratif du président marquant les 50 ans d'indépendance. Ce message a été lu à bord de la station spatiale et l'équipage a également félicité le peuple des Seychelles pour cet événement marquant. Le président Hermini a déclaré que cette mission était un symbole de l'amitié entre les Seychelles et la Russie et un hommage durable au jubilé d'or de la nation. La digue se prépare à célébrer sa fête annuelle de l'Assomption avec un programme riche en événements prévu du 14 au 16 août. La ministre chargée des collectivités locales et des îles périphériques, Evelyne Rose, indique que les festivités de cette année allieront cérémonies religieuses, spectacles culturels, compétitions sportives et activités commerciales, tant pour les habitants que pour les visiteurs. Le temps fort aura lieu le 15 août lorsque l'Église catholique organisera des messes spéciales et d'autres cérémonies pour marquer la fête de l'Assomption de la Vierge Marie, sainte patronne de la paroisse de la Digue. Rocky Urani, député de la Digue à l'Assemblée nationale, explique que cette célébration est également l'occasion pour les familles et l'ensemble de la communauté de se rassembler. Dans les infos de sport local, les titres de meilleurs joueurs et meilleures joueuses de la saison 2025-2026 ont été décernés respectivement à Brandon Labrosse et Vina Kado. L'attaquant Labrosse a joué un rôle déterminant dans la victoire de Foresters en ABSA Premier League. La milieu de terrain Kado a également mené Starlet au titre de champion. La remise des prix a eu lieu hier soir à la maison de football lors d'une cérémonie organisée par la Fédération Seychelloise de football. Cet événement

0: a récompensé les performances exceptionnelles des joueurs, entraîneurs, officiels et clubs durant la saison 2025-2026. Et pour finir, dans les nouvelles à l'étranger, l'Iran affirme avoir conclu un accord préliminaire avec Oman concernant une voie maritime via le détroit d'Ormuz. Toutefois, les détails restent confidentiels et l'accord est encore en cours de finalisation. Téhéran a averti que la sécurité de la navigation ne peut être garantie tant que les États-Unis maintiennent le blocus naval des ports iraniens. Le détroit est largement fermé depuis l'escalade du conflit entre l'Iran, les États-Unis et Israël en février, perturbant gravement les expéditions mondiales de pétrole. Le président américain Donald Trump a exhorté l'Iran à rouvrir cette voie maritime, tandis que des désaccords persistent quant à la proposition iranienne d'instaurer des droits de transit. La voie proposée devrait être temporaire. Oman joue un rôle de médiateur dans le cadre des efforts continus visant à rétablir le trafic maritime et à apaiser les tensions régionales. Et voilà, messieurs, dames, c'est avec cela que nous sommes arrivés à la fin de ce résumé des informations pour ce matin. La salle de rédaction sera de retour à 12h30 pour les informations en créole, à la télé et à la radio. Je vous souhaite de passer une belle journée et restez au sec.
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1: Et oui, voilà, Saina, Mon Lisa by Loji, et Saz. Enjoy, bonne écoute.

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0: Eh bien, c'est ça, c'est reprise par Ronia Débat, 12 minutes après 9h, bon matin.
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Et voilà, nous continuons avec la musique. 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

Agatha, tu crois que je suis complètement fou, hein? Écoute, j'ai bien le droit de me verser encore un peu de vin de palme et non pas de me mentir.

ma mère avait bien raison. Hein. Lorsqu'elle me répétait, fils, ta femme là, elle t'en fera voir de toutes les couleurs, c'est moi qui te le dis. De toutes les couleurs. Et elle a commencé par me faire un fils blanc. Et elle soutient que c'est mon fils. Et depuis plus d'un mois que l'enfant est là, il n'a toujours pas décidé de prendre la couleur locale.

Enfin, j'ai de la chance, hein. Parce que c'est le roi Salomon lui-même qui m'a dit de garder l'enfant, de le considérer comme mon propre fils. Parce qu'un enfant, qu'il vienne du ciel ou de l'enfer, qu'il soit noir ou blanc ou jaune ou même rouge, un enfant c'est toujours un enfant. Je te dis que tu as de la chance, Agatha. Mais ne viens plus me mentir, hein.

0: en se renvoie de toutes ses couleurs. C'est ma mère qui l'a dit. Je n'ai pas voulu écouter ma mère, mais elle avait raison. Maintenant que tu as décidé de me faire des enfants de toutes les couleurs, dis-moi, le prochain, il sera comment? Un jour, tu me feras un enfant vert ici, hein? Qu'est-ce qu'on va rire? Des enfants de toutes les couleurs, Agatha. De toutes les couleurs. Seulement, il ne faut pas me mentir. Hein. Quand tu fais un enfant vert, il faut dire il est vert. Ne viens pas me dire il est noir.
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